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Des chercheuses et chercheurs sélectionnent trois morceaux qui résonnent avec leur sujet de recherche pour un papotage scientifique en musique. Aujourd'hui, on va parler de nouvelles formes d'engagement politique. Quelles sont leurs origines, motivations et places

0: la vie politique. Pour répondre à ces questions, j'ai le plaisir de recevoir Julien Weisbein. Bonjour Julien.
1: Bonjour et merci de l'invitation.
0: Tu es enseignant-chercheur en sciences politiques à Sciences Po Toulouse, membre de l'Université Toulouse Capitole et directeur adjoint ainsi que chercheur au sein de l'unité de recherche de transition, organisation, politique, inégalité, utopie. Ensemble, nous allons parler du rapport contemporain entre les institutions politiques et les citoyennes et les citoyens, de surf et bien évidemment de musique. 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

0: On vient d'écouter Now You're Right, Connais tes droits, du groupe The Clash, sorti en 1982, une chanson extraite de l'album Combat Rock que tu décris comme un cours d'éducation civique avec des guitares. Alors cette musique, elle liste des droits fondamentaux mais qui sont conditionnés. Donc je cite et je traduis. Tu as le droit de ne pas être tué sauf si le crime est commis par un policier ou un aristocrate, d'avoir de l'argent pour te nourrir sauf si tu as peur d'être épié et humilié, et à la liberté d'expression si tu n'es pas trop bête pour l'essayer. Ces droits, en fait, ils ne semblent être qu'un écran de fumée, et tu as choisi cette chanson pour parler de politique et de démocratie. Et d'ailleurs, on va revenir sur ce terme démocratie. Est-ce qu'on peut rappeler ce que c'est une démocratie et son fonctionnement en France ?
1: Alors peut-être déjà, merci encore pour l'invitation et merci surtout pour le casse-tête de sélectionner trois chansons pour résumer à la fois des goûts musicaux et une vie de chercheur. Donc là j'ai choisi les Clash parce que c'est les Clash et surtout parce que c'est vraiment une, Joe Strummer dit, un cours d'éducation civique avec des guitares, et j'ai envie de dire aussi un cours de sciences politiques avec des guitares, parce que pour moi c'est vraiment une chanson qui exprime un peu un des paradigmes, une des grandes idées de la science politique, qui est la domination. C'est-à-dire que derrière l'ordre politique, il y a des rapports de force, il y a de la domination, il y a plutôt du consentement à la domination. Et ce que montre la science politique, c'est que derrière la politique, il y a des inégalités, il y a des gens qui ont plus de droits que les autres, etc. Et du coup, cette chanson, elle le dit crûment, c'est quand même une protest song, une chanson de protestation, elle le dit de manière explicite, alors que justement en démocratie, tout est fait pour masquer, pour euphémiser ces inégalités, ces différences de pouvoir, etc. Donc pour revenir à la question, la démocratie, donc c'est évidemment le pouvoir donné au peuple, mais depuis beaucoup de travaux, je pense notamment à Joseph Schumpeter, aux travaux de Max Weber, etc., on considère que la démocratie, en fait, c'est un moment de pouvoir du peuple au moment de l'élection. Une fois que les gouvernants sont élus, on revient dans des formes un peu d'oligarchie, c'est-à-dire que les gouvernants ont un peu les coups des franches pour décider, etc. Et c'est ce qu'exprime magnifiquement bien cette chanson.
0: Est-ce qu'on peut juste rapidement définir ce qu'est une oligarchie ?
1: Ah, c'est le Arcos, le pouvoir, et le pouvoir donné à une élite. C'est l'idée que certains gouvernent pour tous les autres et le font de manière un peu autonome. Voilà.
0: Et donc, tu en as déjà un petit peu parlé, mais tu l'as dit, en fait, on n'a pas toutes et tous les mêmes droits, en fait, dans une démocratie. Qu'est-ce qui fait qu'on n'a pas toutes et tous les mêmes droits dans cette démocratie et du coup dans le système démocratique français ?
1: Alors, formellement, on a tous les mêmes droits. On est quand même dans un régime d'égalité civique, d'égalité des droits. C'est une des grandes innovations de la Révolution française de 1789 qui crée une société des égaux, ce qui était, une révolution totale par rapport à l'ancien régime. Là où l'inégalité intervient, c'est de manière un peu plus invisible, de manière un peu plus masquée. C'est notamment des inégalités d'accès à la chose publique. Tout le monde a le droit de vote en France, à condition bien sûr d'être majeur et inscrit sur les listes électorales. Mais dans la réalité des enquêtes, c'est ce que montre très bien la sociologie politique, dans la réalité des enquêtes, on voit que ceux qui s'engagent le plus, ceux qui votent le plus, ceux qui s'intéressent le plus à la politique, ceux qui adhèrent le plus à des partis politiques, à des associations, ceux qui lisent le plus la presse politique, etc., c'est une minorité malgré tout. C'est-à-dire que plus on détient du capital culturel, c'est-à-dire des diplômes, plus on a tendance à s'engager, à participer politiquement. Et donc la promesse démocratique qui est l'égalité dans la participation est en fait une promesse un peu en trompe-l'œil, puisque dans les faits, dans la réalité des pratiques, c'est plutôt des gens dotés en capital culturel, en capital social, qui votent, qui s'engagent, etc. D'où une formule que j'emprunte à deux collègues, c'est que les minorités électorales s'imposent sur les majorités sociales. C'est-à-dire que les gens les plus nombreux sont souvent ceux qui s'abstiennent le plus, donc les catégories populaires, les ouvriers, les gens racisés, etc.
0: Est-ce que du coup ce phénomène-là, ça influence la confiance ou la défiance des citoyennes et citoyens envers les institutions politiques ? En fait, ce sentiment de ne pas être écouté ?
1: Tout à fait. Alors, On peut dire vraiment que depuis la Révolution française, la République française s'est vraiment fondée sur une promesse, sur un mythe d'égalité, de participation, dans laquelle l'abstention était toujours considérée comme quelque chose d'assez pathologique. Hein. Le citoyen doit s'engager, il doit prendre les armes lorsque la patrie est en danger. Enfin, il y a vraiment un devoir-être du citoyen qui est assez prononcé en France. Hein. C'est notre conception très républicaine de ce qu'est être un citoyen. Donc pendant très longtemps, il y avait cette injonction à participer, à s'intéresser, à avoir une opinion politique, etc. Or, et ça toutes les enquêtes de sciences sociales, il n'y a pas que la science politique qui le documente, mais beaucoup de sciences sociales le documentent, les sociétés contemporaines sont traversées par des défiances vis-à-vis des institutions, alors pas que les institutions politiques, mais notamment les institutions politiques, qui fait que on ne rêve plus quand on pense aux partis, aux hommes politiques, aux députés. Donc il y a vraiment une crise générale hein, de défiance vis-à-vis du personnel politique. Plus on s'éloigne, plus on est, on va dire, soupçonné d'être hors sol, antidémocratique. Et les seuls qui résistent un petit peu à la vague de défiance, c'est les maires, de préférence les maires de petites villes, etc. Donc du coup, cette politique qui était enchantée, hein, avec qui était, on va dire, à auréoler d'un prestige, d'une injonction à participer, maintenant, il n'y a plus de faux-semblants, on va dire. Et donc, on est dans un moment de désenchantement qui pourrait être presque un moment de déciment, parce qu'en fait, les citoyens se rendent bien compte que la chanson des Clash a peut-être fait son travail. Les gens, une fois qu'ils sont élus, ils n'ont pas les coudées franches, la décision politique ne découle pas véritablement des majorités électorales, etc. Donc, cette défiance généralisée, elle est vraiment... Joe Strummer avait raison, finalement.
0: Et est-ce que la recherche a un rôle sur ces problématiques-là ? C'est-à-dire, est-ce que vous pouvez... Du coup, la recherche en sciences politiques, par exemple, peut apporter des solutions et avoir un poids aussi face aux institutions politiques ?
1: Alors, c'est vrai que la science politique française, elle est un peu désenchantée. Oh, j'aurais pu prendre Mylène Farmer, d'ailleurs. Elle est assez désenchantée parce qu'elle constate ces inégalités de participation. Elle constate une sorte de fatalité, en fait. Hein. On parle même d'une loi des reins de l'oligarchie. Hein. C'est une formule un peu classique dans ma discipline. Hein. La loi des reins, c'est ce qu'il y a de plus fort. Hein. Donc, on ne peut pas former la démocratie. C'est-à-dire qu'on arrivera toujours à une oligarchie à la fin. Donc c'est un petit peu désenchanté, ça peut être vécu un peu sur un modèle fataliste. Quand on connaît les déterminants sociaux, ce qui nous pousse à agir socialement, on a plus de chances de s'en libérer. Donc il y a aussi, la science politique, elle n'a pas vocation à annoncer le désastre, elle peut aussi donner des armes pour mieux... permettre la politisation des gens, on va dire, sans capital culturel, etc. Et l'autre aspect où la science politique pourrait être et devrait être un peu plus écoutée par les gouvernants, c'est en matière d'action publique. Parce que nous étudions également l'action publique, comment se prennent les décisions, comment s'organise l'administration, comment se fabrique une politique publique, etc. Là aussi, on a un regard assez cru et réaliste qui montre que derrière la décision, il y a des rapports de force. C'est pas toujours celui qui a raison qui l'emporte, etc. Et que si on écoutait un peu plus ces travaux, si ces travaux parvenaient aux gouvernants, peut-être que ça changerait des choses sur la façon dont l'administration fonctionne.
0: La démocratie représentative, du coup, elle ne semble pas si représentative. Il existe une déconnexion entre la volonté populaire et les décisions prises par les gouvernants, c'est ce dont on a parlé. Pourtant, les choix faits par les institutions politiques ont un impact direct sur la vie quotidienne des citoyennes et des citoyens.

0: On vient d'écouter Summer in the City, Été dans la ville, morceau de The Lovin' Spoonful, repris par Johnny Marr et Matt Johnson en 2018. Il évoque l'enfer qu'est la chaleur en ville et le soulagement que représente la fraîcheur de la nuit. Mais avec le changement climatique, ces espaces de confort existent de moins en moins et ces inconforts sont parfois moteurs pour la mise en place de politiques publiques. Tu parles de politisation de l'inconfort. Est-ce que tu peux nous expliquer ce que c'est ?
1: Alors, pourquoi j'ai choisi cette chanson ? Tout simplement parce qu'avec des collègues à Toulouse, on mène une recherche, donc dans le cadre d'un dispositif national qui s'appelle POPSU, on mène une recherche sur la question de l'inconfort métropolitain, c'est-à-dire du confort et de l'inconfort. Notre idée, c'est que pour mieux comprendre le fait d'habiter, mais aussi pour mieux comprendre la façon dont on gouverne une ville, dont on l'administre, etc., rentrer par cette thématique du confort est assez inédit et assez intéressant. Et évidemment, hein, ce qui est le plus prégnant, c'est pas tant le confort, même si Toulouse est une ville très confortable, c'est surtout l'inconfort, hein, avec cette idée que la vie métropolitaine, les grandes villes, c'est des conditions de vie de plus en plus difficiles, etc. Et parmi toute la gamme des inconforts qu'offre la vie toulousaine, moi, ce qui m'intéresse le plus, c'est la chaleur. Sans doute parce que je suis breton, donc enfin, mais surtout parce que voilà, il y a une avec le réchauffement climatique, c'est mon grand thème de recherche, hein, la question climatique. Avec le réchauffement climatique, on a évidemment des étés de plus en plus chauds, hein, de plus en plus caniculaires et de plus en plus fréquents. Et que du coup, moi, ce qui m'intéresse, c'est de voir comment cet état, le fait de supporter la chaleur, de suer, de chercher l'ombre, etc., comment ça peut politiser, c'est-à-dire ça peut emmener vers un engagement politique. Alors, pas un engagement au sens conventionnel du terme, hein, les gens vont pas adhérer, voter, adhérer à des partis politiques, mais en tout cas, ça va générer dans la vie quotidienne des questions d'ordre collective, sur la vie commune, etc. Et ça m'intéresse, et c'est un peu pour apporter un bémol à la chanson précédente, hein, qui est très fataliste, très réaliste, très un peu triste, c'est que là, avec la question climatique, avec la chaleur urbaine, il y a peut-être des façons par lesquelles des gens qui sont absolument pas politisés par ailleurs, qui s'engagent pas, qui votent pas, vont malgré tout réfléchir à l'avenir, à la vie commune, à l'avenir de la planète, etc. Donc vont se politiser, mais au sens noble du terme, pas au sens gauche-droite, parti politique, etc. Et donc du coup, cette chanson, elle était vraiment parfaite, parce que ce qu'elle décrit, tu l'as bien dit, hein, c'est l'enfer caniculaire avec cette espèce de bouée de sauvetage qu'est la fraîcheur nocturne. Or, avec le réchauffement climatique, on n'a plus la fraîcheur nocturne. Et donc, du coup, c'est ça aussi qui signe ce qu'on appelle nous aussi l'anthropocène. Hein. C'est le moment où les hommes sont devenus responsables du climat. Voilà.
0: Tu parlais du coup de forme de politisation. Est-ce que tu as des exemples concrets par hasard que tu as découvert avec ta recherche autour de la chaleur, des organisations qui se sont créées, etc.
1: Alors, c'est un travail en cours. Hein. Donc, moi, je travaille sur les comités de quartier. Parce que je trouve que c'est vraiment un espace intéressant. En gros, le quartier était vraiment un espace intéressant. C'est l'espace de la riveraineté. Hein. J'habite dans un petit quartier à Toulouse, tout le monde se connaît. Donc, c'est vraiment un espace avec du lien social malgré tout. C'est aussi un espace qu'on considère comme non politique. On considère, voilà, alors il y a certes des bureaux de vote dans des quartiers, mais on n'a pas trop on n'associe pas spontanément la vie de quartier avec la politique. Or moi, ce que je vois à travers, en étudiant des comités de quartier, en regardant ce qu'ils disent, en faisant des entretiens avec eux, c'est que malgré tout, la question de la chaleur est placée à l'agenda. C'est-à-dire que quand on fait une fête de comité de quartier, quand on fait un troc de plantes, quand on fait un vide-grenier, enfin dans toute la vie festive attachée à un quartier, malgré tout, la question climatique commence à s'insérer. C'est-à-dire que là, il y a aussi des ateliers de réparation des objets. Donc, il y a des formes de recherche d'adaptation au changement climatique et surtout des recherches de solutions à une échelle qui est en plus une échelle réalisable, hein, qui est à l'échelle des gens. Donc, on sort un peu d'un fatalisme, d'un sentiment de dépossession face à ce que devient le monde. Et du coup, ça devient vraiment intéressant. Donc, j'étudie ça et puis on étudie ça également, comment les gens à l'échelle individuelle, dans leur stratégie vestimentaire, résidentielle, vont essayer de s'adapter à la chaleur. Et ce qu'on observe, c'est que là aussi, hein, je reviens vers Joe Strummer. Plus on est riche, plus on s'adapte. On climatise, on aménage, on cherche la fraîcheur l'été en Bretagne, par exemple. Et plus on est bas dans l'échelle sociale, plus on est prisonnier de logements qui sont étouffants, etc., etc. Donc
0: on voit ici que la vie quotidienne des citoyennes et citoyens peut parfois être motrice pour l'engagement, du coup, ou une forme de politisation. On peut se demander aussi qu'est-ce que ça peut donner si ces citoyennes et citoyens étaient regroupés sous un organisme, par exemple.

0: On vient d'écouter Sur la planche du groupe La Femme, sorti en 2013 et extrait de l'album Psychotropical Brain. Alors la chanson, elle répète en boucle sur la planche, sur la vague, je recherche des sensations. Elle fait directement référence au surf. Alors déjà, je vais te demander, quel est ton lien avec le surf et pourquoi tu as choisi cette chanson pour parler du surf ?
1: Alors, je suis surfeur, même si je suis un piètre surfeur, mais je suis suffisamment surfeur pour comprendre vraiment cette chanson. Alors, pourquoi je l'ai choisie ? Parce que elle met en avant la sensation, la recherche de sensations dans les rouleaux. Je suis surf. Enfin, vraiment, il y a une espèce de, c'est en boucle. Et du coup, en fait, il y a dans ce sport, il y a quelque chose qui est assez fort, qui est vraiment cette recherche de sensations, frissons, extase. Enfin, il y a plein de mots. Hein. Les surfeurs disent également le stoke, cette espèce de voilà, quand on surfe, quand on surfe bien, quand on est au rythme de la vague, on ressent quelque chose. Et moi, ce qui m'intéresse, c'est de ce sentiment assez fugace. Est-ce que ça peut avoir des incidences politiques ? Est-ce qu'on peut politiser quelque chose d'aussi évanescent que le fait de surfer, de tenir debout sur sa planche quelques secondes, etc. Donc oui, voilà, c'est un peu le projet de recherche que j'ai depuis pas mal d'années. Ça fait plus de 20 ans que je travaille là-dessus. Et je trouve que cette chanson l'exprime vraiment très bien. Et c'est un groupe biarro, hein, La Femme, je crois que les deux sont surfeurs également, donc voilà.
0: Et est-ce que le surf, par rapport à quelque chose de particulier, par rapport à d'autres sports de plein air, un lien, on va dire, particulier avec la nature ?
1: Alors, le surf, c'est comme beaucoup de sports de plein air, c'est un sport d'immersion dans la nature. Hein. On est dans l'eau, on passe beaucoup plus de temps dans l'eau que sur l'eau. On est dans l'eau, quel que soit le temps, du moment que les vagues sont bonnes, qu'il pleuve, et puis c'est le breton qui parle. voilà. Donc, y a vraiment une entrée par l'immersion dans le milieu, qui est aussi, je pense, le fait d'autres sports comme le kayak. Donc, il y a vraiment ce côté dans l'eau, mais c'est pas c'est un sport dans la nature, mais dans une nature particulière qui est l'eau. Donc là, je pense que c'est une différence par rapport à d'autres sports outdoor. C'est vraiment cette immersion finalement, le fait d'être dans l'eau, et puis une eau la plupart du temps assez gazeuse, pas très plate, elle bouge beaucoup. Donc voilà, donc ça c'est ce qui différencie pour moi le surf d'autres sports de nature. Voilà, c'est qu'elle nous plonge dans il nous plonge le surf dans un milieu qui n'est pas notre milieu naturel, on va dire.
0: Et donc tu le disais, le surf peut amener un engagement politique. Alors on peut parler des personnages de surfeurs et surfeuses dans la pop culture. Ils sont généralement représentés comme apolitiques. Bon, je vais citer deux personnages, hein, que ce soit Bodhi, le rebelle braqueur dans Point Break sorti en 91, ou Brice, le grand naïf dans Brice de Nice sorti en 2005. Sauf que quand on parle de protection des océans, par exemple, les surfeuses et les surfeurs sont en première ligne pour le coup. Alors qu'est-ce qui peut pousser les surfeuses et les surfeurs à s'engager politiquement ?
1: Alors, je travaille pas sur les surfeurs parce que c'est une population assez impossible à construire, hein, qui n'a que comme élément commun la pratique d'un sport, avec plein de variantes, plein de degrés d'engagement, etc. Mais par contre, moi, si je travaille sur l'engagement politique des surfeurs, c'est via une association qui s'appelle Surfrider Foundation Europe, une association que j'étudie depuis sa fondation en 1990, que je connais pour le coup très très bien, et qui a réussi à construire qui est une véritable association politique au nom du surf. C'est-à-dire, elle a réussi à se saisir de la cause du surf, et notamment de la vague, pour s'engager en politique et devenir une des principales ONGE, organisation non gouvernementale environnementaliste en France. Elle fait partie des 8 principales ONG en France et en Europe, donc c'est devenu vraiment un gros gros truc. Et quand ça a été créé en 1990, c'était pas gagné. C'est quelques surfeurs qui se mobilisent pour défendre des vagues, pour protéger des vagues contre des décisions d'aménagement. Donc oui, que ce soit chez Bodhi ou chez Brice de Nice, on est très très loin de l'engagement politique. Et malgré ça, quelques années plus tard, Surfrider est devenu une association. N'importe quel ministre de l'Environnement est obligé d'aller voir Surfrider à Biarritz quand il passe. Enfin, c'est vraiment devenu un très très gros partenaire de l'action publique. Et du coup, moi, ce qui m'intéressait, c'est de voir comment on avait réussi à politiser la référence au surf. Comment les valeurs issues de ce sport, hein, ce frisson dont je viens de parler, avait su construire à la fin un engagement politique réussi, une organisation politique réussie, hein, reconnue par la Commission européenne, reconnue par l'État français, présente dans les grands rounds climatiques de l'ONU, etc. Donc,
0: Et comment sont perçues, du coup, ces nouvelles formes d'engagement politique, on va dire, non conventionnelles par la population ? Tout à l'heure, on parlait de défiance, justement, de la population par rapport aux institutions politiques. Est-ce que, par exemple, une ONG comme Surf Rider, qui, tu l'as dit, commence à être importante, etc., même dans la vie politique, est-ce que la population peut avoir un avis différent dessus et peut avoir un regain de confiance ?
1: Alors, je ne pourrais pas dire de la population en général, mais moi, une des hypothèses pour expliquer la réussite politique de Surf Rider, c'est véritablement d'avoir, su contourner cette problématique de la défiance. Les institutions suscitent de la défiance, n'apportent pas de confiance. On a toujours un agenda caché quand on est homme politique, c'est le pouvoir, ce sont des professionnels de la politique, ils vivent par et pour la politique, donc ils ont leur seule raison, c'est d'être réélus, donc il y a ça qui les éloigne un peu de l'intérêt général, alors qu'au contraire, les surfeurs, ils ont pour seule boussole la passion des vagues, le fait de devoir aller à l'eau, etc. Et c'est ce qui fonde, pour moi, c'est l'hypothèse que j'avais au début, c'est on ne peut pas soupçonner les surfeurs d'agenda caché. Ils ne cherchent pas le pouvoir, ils cherchent vraiment à défendre la vague. Et c'est cette authenticité, je lâche le mot, qui peut devenir une ressource politique. C'est-à-dire que c'est vraiment les acteurs qui sont les plus authentiques, qui sont perçus comme étant les plus authentiques, qui sont, susceptibles de produire de la confiance. Et la confiance est devenue un condiment extrêmement rare et recherché dans la vie politique aujourd'hui.
0: On va finir sur ces mots-là. C'est la fin de cet épisode. Merci à toi, Julien. On rappelle que tu es enseignant-chercheur en sciences politiques à Sciences Po Toulouse, membre de l'université Toulouse Capitole et directeur adjoint ainsi que chercheur au sein de l'unité de recherche Transition, Organisation politique, Inégalité, Utopie. 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Un grand merci aux équipes de Campus FM et Explorer pour la réalisation de ce podcast.
1: Un grand merci à vous.

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Idriss Muhammad, Black Rhythm Revolution, c'est un album pareil de 1972. C'est By the Red Sea. Red Sea, c'est la mer rouge, vous savez, celle qui va dans une direction vers l'Europe au niveau du canal de Suez. Et de l'autre côté, elle n'est pas très loin, pas très éloignée du détroit d'Ormuz, dont on entend beaucoup parler dans l'actualité en ce moment. Idriss Muhammad, il est batteur, hein, c'est lui qu'on entend derrière ce morceau. Donc il est influencé par le Proche et le Moyen-Orient, et même les prémices de l'Asie, et aussi par la tribu des Scepters, qui est une tribu de Nouvelle-Guinée. Voilà, c'est un grand batteur qui vient plutôt du rhythm and blues, voire des musiques latines pour ça, par certains aspects, mais surtout du rhythm and blues, donc un sous-genre du jazz. Mais là, on le voit, c'est d'une qualité très poussée, et donc c'est ça qui était intéressant de montrer à travers ce classique de Idriss Muhammad, qui est donc sur le label Black Rhythm Revolution Campus FM. On enchaîne avec un petit extrait d'un passage d'un titre de Henri Texier, un de ses derniers albums, pas tout à fait le dernier, mais un de ses derniers albums assez revendicatif avec son fils.

Voilà, Henri Texier, c'est un de ses derniers opus. Je vous invite à ce sujet à sortir des sentiers battus et à donc à écouter du jazz, pas automatiquement celui qu'on voit dans les festivals du Gers, assis avec des videurs, un sandwich au magret, je ne sais pas quel prix, ou une place à des prix exorbitants, mais plutôt ce qui se fait notamment dans les Pyrénées, dans certains festivals expérimentaux, entre autres. Donc là, on écoute Hopi Hippie. Hopi Hippie, c'est donc sur l'album Indian's Life, où on voit d'ailleurs un Indien des États-Unis, un Amérindien qui lève le poing avec un foulard rouge sur le front. Henri Texier, c'est un contrebassiste, mais qui a aussi expérimenté le oud et énormément d'autres instruments. Il est très célèbre dans la scène de jazz occitan parce que c'est aussi un ami du grand jazzman et batteur Bernard Lubat. Voilà, il est accompagné de son fils Sébastien, de Manu Kodjia à la guitare, de Gauthier Garrigue à la batterie, de Carlo Nardos à la trompette et bugle, de Sylvain Riflet au saxophone ténor et clarinette et de Imiko Paganotti au chant. Donc, il est, où vais-je trouver la date sur cette fameuse pochette? Je vous donnerai peut-être la date un peu plus tard parce que, évidemment, des fois, sur certains albums, surtout de nos jours, les éditeurs ne mettent pas la date d'enregistrement. C'est un scandale. Ah, ça y est, je l'ai trouvé. 2023, voilà, il a à peu près 3 ans. Bon, voilà, c'était juste pour vous donner une petite idée de ce qui se fait maintenant et de cette variété qu'on peut trouver dans le jazz, même si ce sont des choses assez classiques, entre guillemets, assez formatées.

Voilà, pour ceux qui nous suivent depuis ce début d'émission sur Campus FM, voilà, je suis revenu un peu sur Kate Lamar, ce poète afro-américain emprisonné dans le couloir de la mort et qui est innocent, et aussi sur une autre poétesse, que je dise pas de bêtises et que je prononce correctement son nom, comment elle s'appelle déjà, c'est impossible ça, Aja Monet, tous les deux sont originaires de New York, si je ne dis pas de bêtises. On enchaîne encore sur quelque chose d'actuel toujours, hein, là, les 3-4 derniers disques qu'on a écoutés, ce sont des choses actuelles bien sûr, avec Mulatu Astakhté, qui est un des derniers représentants du jazz éthiopien ou ethio-jazz. On écoute tout de suite Monsieur Mulatu Astakhté, accompagné bien sûr, c'est un grand vibraphoniste.

Marc Moulin avec sa formation Placebo sur les ondes de Campus FM. C'est les Placebo Sessions, c'est 1971-1974. C'est un Belge, il a produit pas mal d'artistes français. C'est du jazz funk, hein. Bien sûr, chaque titre de jazz que je vous ai passé fait partie d'une famille de sous-genres. Que ce soit du jazz poetry, du latin jazz, ou là en l'occurrence, ou liture jazz, ou là en l'occurrence du jazz funk. Voilà, cette session se termine. Si jamais vous avez des questions au sujet des titres ou de la musique, ou vous voulez partager quelque chose, ou me poser des questions, donc vous pouvez me contacter sur l'adresse mail jeanbernard.bassac@gmail.com. Voilà, je vous laisse en compagnie d'un dernier artiste qui n'est pas catalogué ni référencé dans le jazz, mais qui est une musique instrumentale qui s'en approche énormément. C'est Nuit et Printemps de Abdou El Homari. C'est un artiste organiste marocain. Au revoir à tous, à très bientôt sur les ondes de Campus FM.

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0: Eh bien, c'était Some People, un extrait du dernier album des Archaïques qui date de 2022, un groupe qui aime bien le rock 60s psychédélique à la Nuggets. Comme vous l'avez entendu, on enchaîne Dr Martino avec une musique qui va nous relaxer.
1: Oui, la relaxation, si vous êtes fanatique de la prise de fentanyl, ce passage est pour vous. Et oui, il fait chaud et dans le canapé, il va falloir se lever et transpirer en écoutant Spacico, et oui, qui va devenir bientôt, pas encore au niveau de The Fall, mais pas loin, parce qu'on vous en passe souvent, et oui, ils n'arrêtent jamais de venir chez nous. On va s'écouter Spacico avec leur dernier single Just 10, tiré du single Just 10, c'est vraiment beau, 5 minutes 12 de Je me prends 4 cartouches de fentanyl et je vais bien. On l'enchaînera avec Porridge Radio et Pop Song, tiré de leur deuxième album, et Everybody. Mais là, on va s'écouter un remix de Clarence Clarity et le titre, c'est Pop Song. Voilà, Porridge Radio, on les a présentés pour leur dernier album il y a 2 semaines. Vous les réécouterez bientôt avec cet album-là. Mais là, j'avais envie de Pop Song un peu moins vitaminé.

0: Le jour du soigneur 124, c'est tout de suite là maintenant avec le professeur Morin qui allait vous parler.
1: Et moi, je voulais vous donner un conseil, auditeur, auditrice. Si vous aviez de la drogue et que vous aviez tout fini juste après ce morceau, eh bien c'était une erreur. C'était une erreur parce que ce soir, eh bien il y aura d'autres passages légèrement planants. Et eh bien si vous aimez aussi les filles qui ont des cheveux bleus, qui sont brunes, qui sont belles, qui chantent merveilleusement et qui produisent une magnifique pop électronique, eh bien ce morceau sera pour vous. Elle vient de sortir un duo avec l'inaltérable Beck. Lui aussi, comme elle, de Los Angeles, prononcé LA avec l'accent chicano si vous êtes de là-bas. Le morceau s'appelle Chain Reaction, c'est frais, c'est récent, ça vient juste de sortir, c'est dans le JDS 124 et elle s'appelle Jay Donner.

Après ce superbe titre adoubé par l'église de Scientologie, nous allons continuer avec Tess Parks. Tess Parks, eh oui. On continue donc à présenter le dernier bébé de la brindille canadienne. Voilà un titre qui devrait vous faire penser un petit peu aux Stooges et à Brian Johnson Massacre. On va dire que ce sera son titre le plus électrique de l'album. Un album qui sortira à la fin du mois, qui s'appellera Anthos Who Were See Dancing. Le morceau, c'est donc de Do You Pray. Ça va vous plaire, c'est très très beau. On enchaînera avec un tube d'un grand groupe écossais qui s'appelle Franz Ferdinand, qui a commencé au début 2001 avec un single qui a tout cassé et un second qui a tout arraché. Oui, Franz Ferdinand avec le titre de Fallen, tiré de la compilation, leur premier best-of qui s'appelle It's to the Head, que je vous conseille pour tous ceux qui ne connaissent pas ou qui ont envie d'avoir un truc à mettre dans la voiture et s'éclater. Un très très très très très très très bon, très très très bon disque qui remémore les grands moments de ce groupe toujours vivant.

Le jour du soigneur sur Radio Campus à Montpellier 102.2 avec le docteur Martineau et bien entendu toujours le docteur Larsen. Ah les amis, si vous voulez investir dans des galettes de qualité, je vous recommande le dernier, enfin plutôt le premier Horse Girl, des jeunes filles de 18-19 ans sorties sur le label Matador, un label prestigieux produit par John Agnello, un producteur prestigieux. Allez-y, les écoutez. Si vous êtes fan de rock 90s et shoegaze, c'est pour vous. On écoute le morceau Option 8, le morceau donc de Horse Girl. Et on continuera avec une autre révélation de ces derniers temps, Party Dozen et leur collaboration avec Nick Cave dans le morceau Macasmut, un morceau dans lequel Christy Tickle, la saxophoniste, hurle dans son sax à l'envers et Jonathan Boulet, le multi-instrumentiste batteur, se déchaîne sur ses fûts. Nick Cave, bien sûr, en renfort. C'est dans le jour du soigneur. Ces deux galettes récentes, c'est pour vous, mais c'est pas tout à fait frais.

Ah, ça fait du bien après les bruitissimes partout à 12, non, Party Dozen. Faut bien rigoler quand même. On est dans le sud. Donc, Party Dozen, Macadamut, on va enchaîner avec, tiens, je vais reprendre un petit peu du dessert avarié. Non, je vais reprendre un peu de cacheton. Kurt Vile, Palace of OKV in Reverse, qui est tiré de son dernier album, qui est pas mal. Et oui, le gars aime bien refaire et refaire toujours le même album, mais ça nous plaît toujours autant. Donc, on enchaînera juste après lui avec Kingana qui est un duo anglais formé en 2017 et qui a sorti son premier album en début d'année. On vous en avait passé un morceau il y a quelques temps, donc là on continue. Le morceau c'est Folio Caesar. Vous irez chercher le nom de l'album parce que là j'ai décidé qu'il fallait que j'arrête de parler. Et en tout cas, c'est parti tout de suite pour s'éclater tranquillement dans son canapé.

0: J'aime bien ce groupe.
1: Nous vous l'avions dit, auditeur, auditrice, et si vous restez du Lexomil, il fallait le prendre maintenant. D'ailleurs, docteur, je crois que vous avez une petite chose, une pilule de rose au coin des lèvres.
0: Ah, c'est du tarama.
1: Alors, faites-le passer avec un grand verre de whisky du nord de l'Angleterre, et nous allons écouter Michael Chapman, que j'ai découvert il y a peu, un des auteurs préférés de Thurston Moore, de Sonic Youth, de Gascombs, de Supergrass. C'est Michael Chapman qui en 2019 sortait son dernier album à l'âge de 78 ans, très peu de temps avant de mourir en 2021. On écoute donc un morceau du véritable nord de l'Angleterre, un morceau qui s'appelle « It's Too Late ».

Une belle balade, une belle balade pour l'été, une belle balade de loose pour celui qui ne va jamais aimer. Et oui, c'est trop tard mon gars, il fallait y réfléchir avant. On va enchaîner avec Weird Nightmare, nom d'une pipe en bois, et le projet d'Alex Atkins, chanteur et guitariste du trio Noise Meds, et oui, le groupe de Toronto ou Vancouver, je me rappelle plus, en tout cas, ils sont du Canada. Voilà, alors ce projet a été créé par ce jeune homme pendant la pandémie et bien sûr signé chez Sub Pop puisque c'est leur label avec Meds. Ah, ici ça défouraille bien moins que la version noisy du groupe, on va être plutôt vers un condensé, un mélange entre Jacuzzi Boys et une boîte à rythme à la programmation façon Suicide, on dira. Voilà, c'est frais, vif, ça donne envie de se péter les dents et le coude avec une planche de skateboard, vous allez comprendre pourquoi. En tout cas moi je trouve ça très très très fun et vraiment frais. Searching for You pour vous ce soir avec Weird Nightmare.

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1: Il s'est dit, il faut dire au revoir à notre public chéri. Il faut dire au revoir au docteur Larsen et il faut donner rendez-vous pour l'avant-dernière et la dernière émission du jour du soigneur sur Radio Campus qui auront lieu donc la semaine prochaine mardi.
0: Oui, 125, vous vous rendez compte, 124 plus 1, ça fait 125.
1: Et ce soir finir dans l'antépénultième émission du jour du soigneur sur Radio Campus avec un morceau vitaminé, avec un morceau qui nous vient de Melbourne, avec les Vintage Crop. Avec un extrait de du deuxième album donc des Vintage Crop qui s'appelle Kibitzer, et le morceau, un morceau un peu synth pop, synth punk, ils n'avaient pas trop l'habitude de faire ça, et ben voilà, c'est fait, et ça s'appelle The Duke,
0: une belle image pour terminer cette émission. Donc nous vous disons à la semaine prochaine, chers amis auditrices et auditeurs, bye bye à tous, au revoir cher docteur Larsen, à la semaine prochaine pour encore un moment de bonheur.
2: The Duke, c'est pour vous, c'est sur le

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4: Univox, le rendez-vous du monde étudiant sur Radio Campus. 21 mai 2026. Collège, la Rabière a joué les tours. De l'or dans les mains. Alors là, nous sommes derrière un camion atelier.
5: Tout à fait, nous sommes derrière un camion atelier d'une entreprise locale qui vient présenter le métier de mécanicien automobile. C'est une demande qu'on avait des élèves de 5e de l'année dernière. Donc on a essayé de mettre ça en place pour cette année. Et les élèves vont apprendre à changer une roue ou à réparer un pneu.
4: Est-ce qu'on peut aller voir d'un peu plus près?
6: Bonjour.
7: Là, on va voir le...
4: De l'or dans les mains.
7: Une idée, on a fait l'huile, on a fait le liquide de refroidissement. Qu'est-ce qui va nous rester?
4: De l'or dans les mains.
7: Pas d'idée?
6: Non.
7: Là, on va voir le liquide de frein. Ça vous parle? Ok. Est-ce qu'il y en a qui peuvent... Oui.
6: Les freins.
7: Que ce soit pour les freins avant-arrière, on a un fluide, on a un liquide de frein en fait. Et donc vous avez un niveau qui est visible de l'extérieur. Est-ce qu'il est bon le niveau?
6: Oui.
4: De l'or dans les mains. Une association qui fait entrer l'artisanat dans les collèges.
6: Oui, aussi.
7: Non, ce qu'on voit là, c'est écrit là.
6: Minimum maximum.
7: Vous avez vu, vous avez deux traits de référence, minimum, maximum, comme vous avez sur le liquide de refroidissement. Donc on a de la chance sur ce type de véhicule, c'est que c'est visible, vous n'avez rien à ouvrir, rien à démonter en ouvrant le capot. Donc là, mon liquide de refroidissement, il est bon. Liquide de frein, vous avez vu, on est bon. Ok. L'huile, on en a parlé tout à l'heure, comment on le vérifie?
5: Je suis Audrey Legendre, je suis responsable régionale pour l'association De l'or dans les mains. De l'or dans les mains, c'est une association qui a pour mission de sensibiliser les jeunes au métier manuel, au savoir-faire manuel, et qui a comme objectif de replacer l'intelligence manuelle au cœur du système éducatif. On fait intervenir des professionnels au sein des collèges, donc ce sont des artisans indépendants qui sont rémunérés par l'association, mais on a aussi des formateurs de centres de formation ou des salariés d'entreprise, comme c'est le cas aujourd'hui, qui interviennent dans le cadre du mécénat de compétences, c'est-à-dire qui sont mis à disposition par leur employeur pour venir animer ces temps de pratique manuelle au sein du collège. La particularité de ce que l'on propose, c'est que ce sont les professionnels qui viennent dans les établissements et non pas les élèves qui se déplacent.
4: Univox. Donc là, on est dans un nouvel atelier.
5: Là, nous sommes dans un atelier couture. Donc, les élèves vont fabriquer un étui à brosse à dents. Et ils vont faire ça sur une machine à coudre. Mais au préalable, ils vont faire leur propre patron en utilisant de la géométrie. Parce que l'idée des ateliers de l'or dans les mains, c'est aussi de faire du lien entre ce que les élèves apprennent à l'école et une application concrète. Et là,

0: Ils vont repartir avec leur étui à brosse à dents fait main.
1: Et donc là, la personne qui est en charge de l'atelier?
0: Alors Adeline, elle est couturière à Lille Bouchard, dans une structure qui s'appelle Mabul Couture, et elle est accompagnée de Laura, qui est stagiaire chez elle, qui vient aussi aider à animer les ateliers sur la journée.
1: Donc nous sommes ici dans un collège, est-ce que c'est le seul public avec lequel vous travaillez?
0: À l'heure actuelle, le programme Je découvre les métiers manuels, il est déployé auprès des élèves de 5e, donc dans différents établissements de la région Centre-Val de Loire, mais aussi dans 5 autres régions en France. Ce programme s'adresse effectivement exclusivement aux collégiens de 5e. Alors pourquoi les 5e? C'est une bonne question. En fait, en 3e, on a déjà des stages d'entreprise. En 4e, on a parfois aussi des visites d'entreprise. Et en 5e, il y a encore peu de choses qui sont mises en place dans le cadre de l'orientation pour ces jeunes. Et on est à mi-chemin aussi entre la sortie du primaire et la future sortie du collège. C'est un âge aussi où on a remarqué que les élèves ont plus de facilité à s'émerveiller, à s'émouvoir. Donc on a décidé de s'intéresser aux élèves de 5e pour qu'ils puissent découvrir des métiers, que ça puisse éventuellement semer des graines avant l'orientation.
1: Alors là, qu'est-ce qu'on entend ?
0: On entend un tour à bois. Donc là, on est sur un atelier tournage sur bois où les élèves vont fabriquer un porte-clés avec à plusieurs pôles. Donc ils vont utiliser vraiment le tour à bois avec l'artisan, les équipements de protection individuelle. Et ensuite, ils vont le polir et le lustrer et repartir avec.
1: Et alors là, la personne qui anime l'atelier?
0: Alors Stéphane, il est tourneur sur bois dans le Loir-et-Cher. Et c'est quelqu'un qui a l'habitude de venir animer ses ateliers chez Delors dans les mains depuis 2 ans maintenant. Donc voilà, il accompagne les élèves sur l'utilisation du tour à bois.

0: Bonjour Sophie.
1: Bonjour.
0: Donc vous êtes enseignante référente de ce programme. Est-ce que vous voudriez nous en dire plus?
1: C'est la deuxième année qu'on travaille avec l'association De l'or dans les mains pour ce projet. Donc ça permet aux élèves donc de découvrir le métier d'artisan, de découvrir les différentes matières, plein de sortes de métiers. Et puis pour les élèves, c'est concret en fait, ça donne aussi du sens aux apprentissages. Avec ce programme, il y a aussi des séances en classe où on fait le lien entre les matières scolaires et les différents métiers, l'utilisation des matières scolaires en fait dans les différents métiers pour réaliser justement des objets. Et puis on voit qu'il y a des élèves qui se révèlent en fait quand ils font ces ateliers, qui n'ont pas du tout le même comportement en classe, et là qui se retrouvent très attentifs, très intéressés, qui adorent, qui prennent du plaisir à toucher la matière. Donc puis ça leur donne vraiment des idées au niveau de l'orientation, parce qu'ils connaissent pas du tout, ils connaissent peu de métiers, ils n'ont pas vraiment d'idées au niveau de leur orientation. Et puis là, les artisans qui les encadrent, ils sont très pédagogues. C'est vrai qu'ils préparent bien leurs ateliers, donc ça se passe bien. Il y a certains élèves, par exemple, qui avaient déjà des fois des idées de métier, et là, qui justement, en découvrant ces métiers-là, ça les conforte dans leur idée. Ou d'autres élèves, oui, qui après tendent vers ces métiers-là.
0: Et vous êtes enseignante de quelle matière ?
1: Je suis enseignante en mathématiques.
0: La géométrie.
1: Oui, justement, là, avec l'atelier, par exemple, l'atelier couture, c'est bien parce que là, ils voient, c'est concret, en fait. Ils voient l'intérêt de déjà s'appliquer pour faire les bonnes cotes, les dimensions. Ça fait du lien. Et puis même après, dans d'autres matières. Puis il y a les parties aussi qu'on faisait en classe. Il y a justement aussi un artisan, ça doit gérer son matériel, quelle quantité il doit acheter, gérer un budget aussi. Il y avait un exemple avec, par exemple, un ébéniste qui doit faire un meuble, combien il doit le vendre aussi en fonction du coût de son matériel, etc., de son coût travail horaire, par exemple. Non, il y a plein de... Justement, dans certaines matières, ils voient aussi au niveau de la ferronnerie, ils travaillent aussi le côté historique. C'est quoi l'intérêt de faire des recherches historiques pour avoir des informations sur comment étaient fabriqués les matériaux à l'époque. Après, il y a du lien aussi avec... ils ont travaillé aussi en physique-chimie. Justement les différentes matières. Parce qu'il y avait, on a aussi du coup en fait en plus du programme, on avait aussi réussi auprès de avec la Cité éducative à avoir un financement pour faire venir d'autres artisans, et on avait aussi une céramiste qui là c'est pareil, il travaillait même les volumes en fait, il envoyait le vocabulaire des volumes, puis justement ce que c'est que l'argile, les différents matériaux.
0: Bon, très bien. Et comment ça se passe une journée avec de l'or dans les mains?
2: Le programme Je découvre les métiers manuels, c'est un programme de 10 heures.
0: Audrey Legendre.
2: Qui se passe en plusieurs temps. Donc ça s'articule avec des temps en classe qui sont réalisés par les enseignants avec les élèves, avec des supports pédagogiques que l'on fournit. Et c'est complété par deux journées réalisées au collège. Donc aujourd'hui, c'est la deuxième journée de l'année où des artisans viennent présenter leur métier par la pratique. Donc on a différents pôles aujourd'hui. On a de la mécanique automobile, on a un atelier électricité, on a une fleuriste, un tourneur sur bois, on a de la forge aussi et de la couture. Donc c'est extrêmement varié.

0: ça va ?
1: Nous avons un atelier forge médiévale aujourd'hui. David et Juliette sont forgerons médiévistes. Ils sont basés à Saint-Patrice, en Indre-et-Loire. Et ils présentent aujourd'hui un atelier de forge de clous. Donc les jeunes passent par groupe de 2 ou 3 élèves et ils vont apprendre à forger un clou comme on le faisait au Moyen-Âge. Donc on a un lien direct avec l'histoire, la physique-chimie et puis en parallèle ils ont une petite présentation qui est faite par Juliette en début d'atelier avec des exemples d'outils qui sont fabriqués dans les forges.
2: Peut-être qu'on peut s'approcher un peu. Vous pouvez m'expliquer ce que vous êtes en train de faire ?
3: Alors là, je suis en train d'activer les soufflets pour mettre de l'air dans le foyer. C'est ce qui permet au feu de monter en température. Parce que si on mettait l'acier comme ça dans un feu tout simple, il ne chaufferait pas suffisamment pour pouvoir être ramolli et travailler à la forge en fait. Donc le fait d'apporter de l'air, de l'oxygène dans le foyer, ça va monter en température. L'acier à partir de 700 degrés va commencer à prendre une couleur. Et en général, on essaye de le monter jusqu'à maximum 1200 degrés pour avoir le temps de taper dessus et le forger et lui donner la forme qu'on veut. Là, aujourd'hui, on leur fait faire des clous. Voilà.
2: Et alors, c'est des clous particuliers, quand même. Comment vous avez venu ce goût pour, disons, cette forge-là ?
3: Alors, nous, on a un style de forge un petit peu particulier. On est forgeron médiéviste, c'est-à-dire qu'on travaille essentiellement sur de la reproduction d'objets historiques, et notamment sur la période du Moyen-Âge. On a d'abord eu la passion du Moyen-Âge, puis monsieur, la passion de la forge. Les deux se sont associés. Moi, quand j'ai rencontré monsieur, j'ai récupéré les deux passions en même temps. Et voilà. Et finalement, on a regardé l'ensemble des objets qu'on pouvait faire en reproduction. Et on s'est dit que le clou, c'était quelque chose qui pouvait encore être utilisé aujourd'hui. Ça leur montre aussi comment on fait les choses autrement que de façon industrielle. Faire un clou de façon artisanale, on trouvait ça un petit peu pertinent et ça permettait aussi de lier l'histoire à l'utilisation d'un objet encore utilisé aujourd'hui. La transmission du savoir, c'est un petit peu le cœur de notre métier. Nous, on intervient beaucoup en animation pédagogique. D'habitude, on est en costume et on parle vraiment d'histoire. Là, on parle plus du métier en lui-même. Mais de manière générale, mettre en valeur les métiers manuels, c'est quelque chose qui nous tient à cœur. Des façons de faire les choses de manière traditionnelle, artisanale. On le fait dans le domaine de la forge, des fois dans d'autres types de domaines. Il y a quelques semaines, je montrais le métier de déhissière au Moyen-Âge. Mais c'est pour fabriquer des dés. Donc je faisais des dés en os, en corne de cerf. Un métier qui n'existe évidemment plus. Mais là, au moins, c'est un métier qui a encore de beaux jours.

qui sont un petit peu à la mode en ce moment grâce à l'émission Forging Fire. Et on n'est pas obligé forcément d'être forgeron médiéviste et de faire de la reproduction historique. Il y a plein d'autres

0: jusqu'au bac et en fait ça se passait mal et il faisait ça à côté. Il se formait de manière autodidacte à la forge. Et ça lui a fait un bien fou, en fait, de voir qu'il réalisait des choses de ses mains. Et on le constate encore aujourd'hui, quand on fait des initiations à l'atelier, on a pas mal de métiers qui sont des métiers de bureau, qui viennent comme ça, ils se font offrir une initiation à la forge, ils viennent faire leur couteau, leur tire-bouchon. Et le retour qu'ils nous font, c'est ils aiment faire ces activités parce qu'ils retrouvent du sens à ce qu'ils font. Ils sont en général assez émerveillés de voir qu'ils ont réalisé quelque chose de leurs mains. Des gens qui ont 50 ans, quoi, ils n'avaient jamais rien produit de leurs mains. Et c'est quelque chose qui les touche, ils sont émus à la fin. Et donc de se dire que peut-être ils auraient été plus épanouis dans leur vie.
1: Univox.
2: Comment ça se passe cette journée ? Donc on a bien compris que c'était un vrai projet pédagogique, hein, qu'il y a des temps d'enseignement avant en classe, et là donc des temps de découverte sur place avec des artisans. Est-ce que les élèves choisissent ? Comment ça se passe ?
3: Alors les élèves, non, ne choisissent pas, parce que là sinon ça sera un petit peu le bazar. En fait, on fait une rotation avec nos outils. Donc à la première session, chaque élève de 5e va découvrir 3 métiers, et à la deuxième session, il va en découvrir 3 autres. Ce qui fait qu'à la fin du programme, chaque élève de 5e, alors ça s'adresse à tous les élèves de 5e, élèves de SECPA inclus, auront découvert 6 métiers manuels.
2: On est près d'un atelier électricité. Alors, qu'est-ce qui se passe là ?
4: Alors aujourd'hui, Eric, qui est salarié d'entreprise, vient présenter son métier en faisant expérimenter des gestes aux élèves, c'est-à-dire qu'il est monteur électricien, monteur câbleur même. Donc il vient avec un circuit qu'il a monté sur différentes planches en bois, et chaque élève va pouvoir expérimenter un dépannage électrique, chacun leur tour, mais chaque élève en fait se cache pendant que les autres mettent une panne pour qu'ils puissent la deviner. Donc on est vraiment sur de l'apprentissage de gestes techniques, parce que les élèves vont utiliser des outils spécifiques au métier d'électricien.
2: Alors là, on est devant votre atelier. Est-ce que vous pouvez nous expliquer ce que les jeunes sont en train de faire ?
5: Alors là, ils sont en train de câbler une petite installation qui concerne l'éclairage public. Voilà.
6: Tournevis plat.
5: Pardon, jeune homme.
6: Oui. J'ai pas de tournevis plat.
5: Bah,
6: tiens.
5: Dès que t'as un qui a fini, voilà, là, vous voyez, vous avez l'installation. Commande et puissance,
6: bon,
5: ici, qui se trouve là.
6: Je suis en train de l'épisser,
5: hey, s'il vous plaît.
7: On est dire, c'est bon.
5: Là, on a le porte-fusible, et c'est là, on a les boîtes de dérivation qui vont à l'éclairage. Et là, ils s'apprennent à câbler, à essayer d'exercer le métier d'électricien.
2: Donc là, on voit des câbles dénudés, de 3 couleurs,
5: oui,
2: qu'il faut mettre dans un petit boîtier, c'est quoi ?
5: Alors, c'est des boîtes de dérivation. Voilà. Là, c'est le domino. Et les couleurs, vous avez la phase, le neutre et la terre, vert jaune, qui vont essayer de raccorder ça ensemble.
2: Est-ce qu'il y a un bon endroit où il faut mettre chaque fil ?
5: Oui, tout à fait. Alors le bon endroit, comme j'ai expliqué tout à l'heure, le neutre avec le neutre, sur le même domino, d'accord jeune homme ? Et le marron avec le marron, et le vert jaune avec le vert jaune. Voilà.
2: Qu'est-ce qui se passe si on ne le fait pas ?
5: Il y a un court-circuit ou ça disjoncte, quoi. Ça ne peut pas fonctionner, quoi. Voilà.
2: Et alors, une fois que tout sera bien installé, ça s'allume ?
5: Normalement, ça devrait s'allumer. Là, normalement, ça devrait s'allumer. Mais là, je vois qu'ils sont bien partis, là.
6: Hein ?
5: Ouais, je vous ai fait voir comment on faisait. Voilà.
2: Est-ce que ça fait longtemps que vous faites des ateliers comme ça dans des établissements scolaires ?
5: Ça va faire ma deuxième année. Ma deuxième année que je fais ça. Ouais. Voilà.
2: Hein ? Et alors ?
5: Oh bah c'est enrichissant. Parce que bon bah, j'aime bien être au contact des jeunes et puis leur montrer ce qu'on fait, quoi. Et puis leur faire voir qu'ils sont capables de faire comme nous, faire un dépannage et faire du câblage.
2: Il y a beaucoup de chaînes YouTube avec des personnes qui apprennent aux autres à faire des dépannages comme ça. Est-ce que ça vous tenterait ?
5: YouTube, non. Non, je préfère comme ça parce que. Non, je préfère être au contact.
2: Voilà.
5: Ouais, non, YouTube, non.
2: Il y a du bien vivant.
5: Ouais, voilà. Voilà, tout à fait. Mais c'est vrai qu'il y a beaucoup de tuteurs YouTube qui montrent comment faire. C'est intéressant, mais moi, je préfère la pratique et être au contact pour expliquer.
2: Merci, monsieur.
5: Et voir comment ils font, quoi.
6: Voilà. Monsieur, j'ai besoin d'aide.
5: Ah, j'en peux plus, moi.
6: Monsieur, moi, c'est bon, quoi.
2: Bonjour. Est-ce que vous voulez me raconter toutes les deux ce que vous avez fait dans l'atelier, là ?
1: Oui.
7: Génial. Ouais. Voilà. Eh ben, toi,
1: en premier, il nous a expliqué comment ça marchait, comment on voyait s'il y avait de l'électricité ou pas. Parce que quand il y a de la tension, justement, c'est dangereux de toucher. Et après, il nous a dit de sortir pour qu'il nous fasse un court-circuit pour qu'on voit. Et on a utilisé un appareil pour voir s'il y avait de la tension, pour voir si ça marchait ou pas. Et puis, il fallait trouver, quand ça faisait pas de bruit, il fallait voir qu'est-ce qui marchait pas. Et à chaque fois, il y avait par exemple des boutons ou des fils qui n'étaient pas, bien mis.
2: Toi alors, qu'est-ce que tu voudrais raconter de cet atelier ?
8: Bah, je trouve que c'est très intéressant, mais je pense pas que je ferais ce métier-là. Mais en tout cas, j'aime bien, mais je ferais pas ce métier.
2: Est-ce que vous avez vu d'autres métiers qui vous intéressent ce matin ?
1: En plus, ils étaient intéressants les métiers, mais plus tard, on va pas forcément faire ça, on pense. Mais moi, je sais que l'électricité et l'automobile, ma mère travaille dedans. C'est pour ça que j'aime bien participer à ça. Moi, c'est la première année que je fais ça, donc je sais pas trop. Mais oui, j'aime bien. C'est la première fois que je fais ça, mais j'aime bien les activités pour l'instant.
8: C'est intéressant. En plus, je sais pas si dans d'autres collèges, ils font la même chose. Mais en tout cas, c'est bien ce qu'ils font. Donc, oui. C'est bien. Comme ça, on trouve des métiers si ça nous plaît ou pas.
3: On essaie de donner envie à ses élèves d'aller vers ces métiers, mais c'est surtout une découverte à ce stade.
2: Audrey Legendre.
3: Après, en France, on a aussi un petit peu délaissé ces savoir-faire. Il faut savoir qu'il y a quand même 2/3 des pays européens qui ont laissé la pratique manuelle ou qui la réintègrent dans le cadre de leur cursus scolaire, ce qui n'est pas le cas en France. Et ce sont des filières qui sont extrêmement dévalorisées. Simplement, les métiers manuels, ce sont aussi les métiers de demain. Donc c'est important que les jeunes aussi en prennent conscience, puissent le savoir, le découvrir. Et on voit aussi des élèves pour qui ça suscite de réelles vocations. À la première session, par exemple, dans ce collège, il y avait un élève qui voulait être électricien. Il a pu découvrir vraiment le métier avec les ateliers de Delors dans les mains.
9: Ok.
10: Bonjour.
9: Donc, vous voyez par exemple celle-ci ? Je la mets dans une assiette, ça fait un an et demi que je la promène dans les collèges. Vous voyez, elle a des racines. Donc elle a été chercher l'eau au fond de l'assiette.
2: Donc là, c'est un atelier avec des plantes.
4: Alors là, on a un atelier fleuriste, c'est-à-dire que Colette est fleuriste à Amboise. Et là, les élèves vont fabriquer ce qu'on appelle un kokedama. Le kokedama, c'est de l'art floral japonais. Donc vous voyez, il y a de la mousse un petit peu qui est posée sur la table. Et ils vont en fait enrober des plantes grasses avec cette mousse, la décorer et l'emballer. Comme ça, ils repartent avec une plante pour eux ou pour offrir.
9: J'aime pas toi.
2: Donc là, on est face aux vestiges, disons, de l'atelier fleuriste. Bonjour.
11: Bonjour.
2: Est-ce que vous voudriez vous présenter ?
11: Je m'appelle Colette et je suis fleuriste déjà depuis très longtemps. J'ai été fleuriste traditionnelle. Aujourd'hui, je suis fleuriste plus avec du végétal stabilisé. Mais là, aujourd'hui, je fais découvrir les métiers de fleuriste à des élèves. Donc à travers le kokedama, on met les mains dans la terre, on fait la décoration et l'emballage. Donc en une heure, ils découvrent tout ça. En plus, on a le temps de parler un petit peu des métiers qui tournent autour du fleuriste, l'horticulture, l'agriculture et voilà.
2: Alors qu'est-ce que vous leur avez raconté à ces jeunes ce matin ? Là, je m'approche de la table où il y a encore des ciseaux, des petits pots, des petites plantes.
11: Alors, je vous dis, on a parlé déjà au départ du métier de fleuriste et de ce qui tourne autour. Après, nous sommes partis un petit peu au Japon. On les a fait voyager avec le Japon en leur parlant de l'ikebana, la différence de l'art floral occidental et japonais. On a parlé du bonsaï. Ils connaissent tous un petit peu à travers... des séries de films. Et puis après, on a parlé du kokedama, qu'ils connaissent moins, bien évidemment. C'est un terme où on remplace le pot par une motte. Donc, ils découvrent des fois la terre, la manipulation de la terre, de la mousse, de la terre mouillée aussi. Un petit fil de laine aussi qui enrubane l'ensemble. Et puis après, on a un petit peu de temps pour faire des décorations avec des petits fils colorés. Puis on goûte à l'emballage fleuriste.
2: Qu'est-ce que vous leur dites de votre métier, alors ?
11: Que j'aime, que j'ai toujours aimé ça. Justement, voilà, on leur montre le plaisir qu'on a nous-mêmes. à partager, et puis ils goûtent à des choses nouvelles. Déjà, on a une entière satisfaction de les voir avoir osé goûter, mettre les mains dans la terre parfois, parce que il y a les bracelets, les petits ongles vernis, et c'est un petit peu difficile. Mais finalement, à la sortie, même ces jeunes filles, elles ont beaucoup apprécié l'expérience. Et voilà. Puis maintenant, j'ai toujours eu envie de faire partager mon métier, et là, c'est des belles occasions.
2: Est-ce que ça change aussi le regard de certains élèves, le fait de pouvoir échanger directement, disons, en vivant avec des artisans ?
3: Oui, on voit qu'il y a vraiment un changement de rapport, déjà pour l'artisan qui aime transmettre aussi sa passion, son métier, et pour un élève qui peut aussi échanger un petit peu hors du cadre enseignant, on va dire. On n'est pas du tout dans les mêmes rapports, on n'a pas de notes, c'est pas une compétition. On est là pour faire, pour apprendre et pour s'émerveiller, pour passer un bon moment. Donc on a beaucoup d'élèves, je l'ai entendu ne serait-ce encore que ce matin, qui demandent si on peut faire des stages en troisième. Donc c'est plutôt bon signe.
2: Donc là peut-être aussi que ça peut valoriser des compétences qui le sont moins dans un cursus disons très scolaire.
3: C'est vrai que les compétences manuelles aujourd'hui en France ne sont pas valorisées, ne sont pas évaluées. Et c'est vrai que c'est quand même très dommage parce que ça laisse une bonne partie des élèves sur le carreau alors que tout le monde a sa place, en fait chacun a sa place dans la société, que ça soit un métier manuel ou pas. Nous ce qu'on essaye de valoriser c'est vraiment ces savoir-faire pour que les élèves puissent les découvrir. Ensuite ils iront vers les métiers qui leur plaisent, mais c'est difficile de dire aujourd'hui à un élève soit tourneur sur bois, soit mécanicien si rien n'est fait dans le cursus scolaire pour leur apprendre ce métier, pour qu'ils puissent l'expérimenter par d'eux-mêmes.
2: Bonjour madame.
10: Bonjour.
2: Donc là, vous êtes enseignante de ce groupe d'élèves, c'est ça ?
10: Alors, je suis professeure documentaliste, oui, dans ce collège, et j'encadre ce groupe pour l'atelier. On s'est réparti les groupes entre les professeurs pour les encadrements.
2: Est-ce que vous voulez nous raconter comment ça se passe, ce projet, dans votre établissement ? C'est la deuxième année, je crois. Quel bénéfice vous voyez pour les élèves ?
10: Alors, en fait, c'est notre collègue de mathématiques qui a lancé ce projet l'année dernière. Et en fait, l'intérêt, c'est de faire connaître des métiers d'art et aux métiers artisanaux, métiers manuels à nos élèves. Et l'intérêt, c'est que c'est des petits groupes et c'est tout de suite pratique, en fait. Ils ont l'occasion de manipuler et on n'est pas dans du virtuel ou du théorique, puisqu'ils manipulent directement. Donc ça leur donne vraiment connaissance de métiers qu'ils n'auraient jamais découvert, finalement. Et on voit bien qu'ils ont un certain enthousiasme. En plus, dans certains ateliers, ils repartent avec un petit objet qu'ils ont créé. Et les quatrièmes, par exemple, cette année, il y a des quatrièmes qui m'ont dit qu'ils gardaient un bon souvenir de ces ateliers. Je pense que ça leur permet de les ouvrir sur ce monde professionnel qu'ils connaissent assez mal, en fait. Donc oui, on en voit les bénéfices. Alors après, ça sera à long terme, évidemment, qu'on jugera. Mais là, par exemple, sur ce groupe, on voit qu'on a des élèves qui sont peut-être moins scolaires, mais qui sont très enthousiastes pour ce type d'atelier. Donc je pense que ça permet de raccrocher des élèves qui ne sont pas au départ forcément dans l'école complètement, et peut-être de les remotiver et de leur donner d'autres perspectives. Voilà. Ça permet de voir qu'ils peuvent être habiles de leurs mains et qu'ils sont doués, alors qu'ils ne soupçonnaient pas. L'année dernière, il y a un élève qui s'est pris vraiment de goût pour la couture, alors que voilà, il n'avait jamais forcément testé. Il avait vu sa mère s'étendre faire, mais pas, voilà, il n'avait pas vraiment essayé. Puis ça permet de faire des ponts avec les matières aussi, parce que quand ils font un petit atelier, qu'il faut convoquer les mathématiques, les sciences physiques, ça leur permet de voir que tout ça c'est lié, en fait.
2: Ça a du sens.
10: Voilà, on a même si on leur dit, là au moins ils le voient en action, en fait. Quand il faut mesurer, quand on parle de puissance ou autre, c'est des choses dont ils ont entendu parler en cours, mais là ça prend vraiment vie de façon matérielle.
2: Fini le madame, ça sert à quoi d'apprendre ça?
10: Exactement, voilà, c'est ça.
2: Merci beaucoup.
10: De rien.
3: C'est surtout permettre aux élèves, je dirais, de trouver leur place, leur rappeler que chacun a sa place dans cette société et que peu importe les choix qu'ils feront, s'ils peuvent avoir un choix, vraiment, enfin, choisir leur orientation et non la subir, je pense que l'impact n'est pas le même pour les adultes qui deviendront.
12: Ce reportage, je remercie Audrey Legendre et Charlotte Lebon, ainsi que les artisans du dispositif de l'or dans les mains, les enseignants et les élèves du collège Larabière de Joël-lès-Tours pour leur accueil. Retrouvez ce reportage sur notre site Radio Campus et sur les plateformes. Je vous dis à bientôt.